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Bon, on va aller s'asseoir à la terrasse du rendez-vous des naufragés et regarder les baleines passer. 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
1: Aujourd'hui, Westrack Radio, au Havre, vous fait découvrir une chanteuse ancrée dans son territoire, Lola Sauvageau.

Salut, c'est Lola Sauvageau. Je suis une musicienne havraise et mon deuxième EP, Les Flammes, vient de sortir sur le label normand Vous avez dit bizarre. C'est un EP de 5 titres, c'est des chansons en français, c'est du rock indé, il y a du psyché, du shoegaze, mais aussi de la pop quand même. C'est surtout des tubes, et oui. Les âmes, on pleure pour que je reste. Et donc vous pouvez écouter ces tubes sur toutes les plateformes, mais surtout vous pouvez soutenir et aider en achetant sur Bandcamp ou après les concerts. Donc achetez bien sûr le vinyle, car nous avons pressé un vinyle qui est un double EP. Il y a les flammes sur la face A et l'animal sur la face B. Voilà, c'est un super bel objet qui vous plaira et je suis trop contente qu'il puisse être à vous. Donc rendez-vous sur Bandcamp ou après les concerts. On fera la release party de l'EP le 11 décembre prochain au Tetris avec Marius Radius en première partie. Voilà.

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une nuit réparatrice. C'est pourquoi vous devez l'accepter. Vous assoupissez. Vos paupières deviennent lourdes, très lourdes. Vous vous endormez. Vous allez dormir. Détendu.

tension de mes épaules, de mes bras et mes poignets, surtout si je travaille assis face à un ordinateur toute la journée. Je vais venir m'installer face à un mur, debout, perpendiculaire au mur. Mes pieds sont écartés, largeur bassin. Je vais poser ma main droite sur le mur, à la même hauteur que mon épaule, mais les doigts pointés vers l'arrière. Ma paume de main est bien à plat sur le mur. J'inspire et j'allonge ma colonne vertébrale vers le ciel, je regarde devant moi. J'observe ce qui se passe et j'observe si je peux aller un petit peu plus loin dans cet étirement. Si c'est le cas, eh bien je vais tourner doucement le haut de mon corps vers la gauche et poser mon regard au-dessus de mon épaule gauche. Je sens l'étirement dans mon poignet, dans mon épaule. Je prends trois grandes respirations et j'ajuste la posture. J'ajuste la direction du haut de mon corps. Je reviens face au mur avec mon épaule gauche. Je relâche et je vais faire la même chose avec mon bras gauche.

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0: Je m'appelle Jacques-Joseph Higelin, dit Crabouif.
1: Je m'appelle Areski, dit Gonflos Premier.
0: Ah,
1: oui.
0: Je suis né le 18 octobre.
1: Je suis né un 23 janvier à Versailles.
0: Moi, c'est à Brou sur Chantraine. Je suis le seul individu au monde à qui ceci est arrivé.

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0: n'est pas à mes yeux une réjouissance solitaire. Il est un moyen d'émouvoir le plus grand nombre d'hommes en leur offrant une image privilégiée des souffrances et des joies communes.
1: Au moment d'écrire, il faut vraiment prendre le pouvoir, quoi.
2: Je crois que ce qui est beau dans les livres et donc dans l'écriture, c'est de ralentir un petit peu le monde. Pour moi, c'est ça d'abord et avant tout.
3: Bonjour, vous écoutez votre fichier Rilly et ce que je préfère dans la vie à part lire, c'est partager mes lectures avec ma maman. Et aujourd'hui, c'est la journée du matrimoine, l'occasion de mettre les mères à l'honneur. Et puisqu'elles se font coiffer au poteau du patronyme, leur nom de famille dans l'ombre de ceux des pères, on va les mettre en lumière. Et ça, la littérature, comme la pop culture, le fait fort bien.

Et quelle n'est pas ma surprise en commençant mes recherches sur les mères en littérature de ne voir des articles que sur les écrivains et leurs mères. Les écrivains, pas les écrivaines. Pas très matrimoine tout ça. Alors crevons l'abcès tout de suite et allons voir ce que ces bons messieurs bien canoniques écrivent sur leur moment, peut-être même pour se défendre de toute misogynie, qui sait ? Oui, je suis d'humeur belliqueuse. Et commençons par le sacro-saint, le livre de ma mère, d'Albert Cohen. Vous savez, l'auteur de Belle du Seigneur, ce soi-disant grand roman d'amour qui fait passer des violences conjugales à coups de tête éclatés sur la baignoire pour le paroxysme de la passion amoureuse. Si je me suis farci Belle du Seigneur, je vais juste choisir quelques citations du livre de ma mère, dont la quatrième de couverture évoque « Une mère aujourd'hui morte qui n'a vécu que pour son fils et par son fils ». Ce livre d'un fils est aussi le livre de tous les fils. Chacun de nous y reconnaîtra sa propre mère, sainte sentinelle, courage et bonté, chaleur et regard d'amour. Voilà les filles, passez votre chemin. Ou pas, c'est mal me connaître. D'abord, le gars ne se montre tel qu'il est qu'avec sa daronne. Avec les plus aimés, amis, filles et femmes aimantes, il me faut un peu paraître, dissimuler un peu. Avec ma mère, je n'avais qu'à être ce que j'étais, avec mes angoisses, mes pauvres faiblesses, mes misères du corps et de l'âme. Elle ne m'aimait pas moins. Amour de ma mère à nul autre pareil. Une mère qu'il sacralise pour sa fidélité canine. Elle était avec moi comme un de ces chiens aimants, approbateurs et enthousiastes, ravis d'être avec leur maître. La naïve ardeur de son visage m'émouvait et son adorable faiblesse et cette bonté dans ses yeux. Il assume aussi pleinement de ne faire aucune confiance aux autres femmes. « Oh toi, la seule mère, ma mère de tous les hommes, toi seule, notre mère, mérite notre confiance et notre amour. Tout le reste n'est que misère et feuilles emportées par le vent. » Et je vous passe les longs passages où il prend les grandes amoureuses de la littérature, Juliette, Ophélie, Laure, ainsi que toutes les demoiselles en exemple, pour dire qu'elles se détourneraient de leur amant s'il perdait une once de beauté. Alors que, édentés ou vieux, forts ou faibles, jeunes ou vieux, nos mères nous aiment. Vraiment, ce gars est un gros ouin-ouin. Allô, ma...

0: Mais trêve d'énervement contre ces pauvres hommes qui continuent d'acculer leur mère pour consolider leur ego fragile. On se dirait dans un épisode de « Qui veut épouser mon fils ?» Et autant vous épargner cette émission bourrée de stéréotypes et de climats incestuels, je l'ai fait pour vous et c'est définitivement aussi mauvais que divertissement, il faut bien le dire. Non, il est temps de vous présenter la queen de la journée, Véronique.
1: Dans la gare, ma mioche me repère facile, puisqu'ici tout est gris. Le temps, les gens aussi. Moi j'ai ma veste orange à nubuck et mes Santiago perlés. Faut bien leur amener un peu de soleil aux Parisiens. Le chien m'arrache le bras en la voyant. C'est la fête. Des fois, je me demande ce qui se passe dans sa petite tête. Maman, maman, fête, poteau, pisse de chien, maman, maman, oh, amour, fête, Sa maman, c'est pas moi, hein. C'est elle. Elle, avec son air d'être en hypoglycémie, la chair de ma chair. Transparente. Du violet autour des yeux qui n'est pas une nouvelle ombre à paupières. Ça lui a jamais réussi l'hiver. N'empêche qu'elle me tourne le ventre avec sa dégaine. Je comprends pas cette ville. Les gens avancent comme avec une alarme dans la tête. Style l'alarme du premier mercredi du mois. 1, 2, 1, 2. Des fous. Ça marche militaire sur le quai qui pue la pisse. Ça te bouscule. Rien à foutre tant que j'arrive le premier dans l'escalator et puis dans le métro. S'il faut pousser une vieille, et alors la porte va fermer, la sonnerie qui hurle, c'est bouge-toi ou crève. Le prochain est dans quoi ? 3 minutes ? Pas possible. Trop long, 3 minutes. Le temps de réfléchir à la vie et de te rendre compte que tu n'as pas vu la lumière depuis un millénaire, que ton job de chief officer de mes couilles, personne n'en a rien à foutre et que tu serais peut-être mieux sur les rails ou avec des chèvres. Tout sauf ici, en fait. Ma fille nous guide avec Pastis dans ses sous-sols de dépressifs et finit par nous ramener dans son studio à peine habité. Il est sombre, humide et bas de plafond pour 750 € par mois à Saint-Germain-des-Prés. Ça lui plaît. Je lui ai acheté des trucs Tupperware pour cuisiner au micro-ondes, des rangements faits exprès pour les petits espaces. À part ça, pas de déco, ni les millions de photos qu'elle prend. Juste des gros livres partout et de la poussière sur les plinthes. Dans le frigo, rien d'autre que du beurre, des compotes et du fromage râpé. Un appel à l'aide, cet appartement. Mais je me mords les lèvres parce que si je l'ouvre, elle dira que c'est comme d'habitude, que je critique tout. Et cette fois, j'aimerais bien qu'on passe au moins une journée sans se charcler. Alors je me fais petite. J'annonce, comme si de rien n'était. Tiens, je vais aller faire des courses, tu sais que j'adore le Monoprix. Je lui remplis le frigo des choses qu'elle aime. Elle dit pas merci, mais au moins elle mange. Et ça calme un peu mon estomac qu'elle mange.
0: Véronique est l'héroïne du roman La Bonne Mère de Matilda DiCaprio. Une cagole, une vraie, avec ses défauts et sa franchise qui ne supporte pas les ouin-ouin. Et si elle fait honte à sa fille parfois, elle est toujours là pour elle, toujours, pour lui faire à manger, comme pour faire 800 km de nuit et aller la déterrer de son studio parisien.
1: Ça fait un moment qu'elle s'est mise dans la tête que je lui en veux. Tu parles. C'est elle qui nous en veut. D'être nous, de l'avoir enfantée. Quand elle est là-bas à Paris, elle nous répond 1 fois sur 3. Et quand elle est ici, c'est pire. Cette distance. Vas-y qu'elle souffle, qu'elle te met ses yeux en l'air, qu'elle se mord la lèvre pour pas nous corriger la grammaire. Elle veut même plus regarder la télé parce que c'est en français. C'est si mal doublé, maman, je sais pas comment tu fais. Comment tu fais ? Dit d'un air dégoûté. On la dégoûte, voilà, ça y est. Faut pas croire qu'elle a attendu de partir pour avoir honte de nous. Enfin, de moi. Le pire de tout, c'était les réunions parents-prof. Le napolitain me les laissait. J'étais beaucoup plus sociable sans ses mains. Sauf que la petite, elle était pas d'accord. Elle dormait pas de 2 nuits avant, comme une ultra avant le classico. Tu comprends, maman. Les profs, c'était important pour elle. Fallait pas que je me fasse remarquer, comme d'habitude. Que je fasse mon cinéma. Avant de partir, elle inspectait ma tenue, mon maquillage, si j'avais pas mis trop de parfum. Et puis elle faisait la liste. Pas de gros mots, maman. Petit sourire. Et pas d'allusion sexuelle. Je roulais des yeux comme elle sait si bien faire. Ramène pas trop la conversation vers toi, s'il te plaît. Bien sûr, chérie, on parle toujours de toi, tu sais. Et ne demande pas si on peut fumer. On ne peut pas fumer à l'intérieur. J'ai pas fait ça depuis 1999, mon cœur. Et ma main, s'il te plaît, fais attention au français. Je vais parler d'un châtier. Ils vont avoir besoin du dictionnaire pour me comprendre. Tu verras, ma gâtée.
0: Clara a souvent honte de Véronique. Elle a honte de ses décolletés plongeants et de son argot criard. Elle qui essaye de s'élever socialement. Car Clara, on la voit devenir une transfuge de classe. Et comme Marguerite Duras, Annie Ernaux ou Édouard Louis, les transfuges de classe finissent toujours par juger leur génitrice avec plus ou moins de tendresse. Quand j'étais enfant, nous avions honte ensemble, de notre maison, de notre pauvreté. Maintenant, j'avais honte de toi, contre toi. Nos hontes se sont séparées, écrit Édouard Louis. Une honte qui n'est pas toujours liée à la pauvreté, mais peut l'être à cause de l'exubérance maternelle. C'est le cas pour Véronique, qui ne s'excuse jamais d'être qui elle est, mais aussi du stéréotype de la mère juive que l'on trouve à foison dans la pop culture. D'un éléphant ça trompe énormément, à ma mère Sylvie Vartan et moi, en passant par La promesse de l'aube de Romain Gary.
2: Simon ! Vous dérangez pas pour moi les enfants ! Jouez, jouez ! Jouez, Bouli ! J'ai rien qu'une chose à dire à Simon alors ! Simon ! Viens ici !
3: Mais qu'est-ce que tu fais là ? Pourquoi tu as sorti les fourrures ?
2: Je m'en vais ! Tu sais ce qu'il m'a dit cette nuit ? Et en plus, il m'a réveillé pour me le dire. Devine ! Je te souffre pas !
3: Mais je sais pas, mais tu vas pas me raconter ça là maintenant, non !
2: Mais où est-ce que je peux te le raconter alors ? Ce matin, je me suis présentée chez toi et l'autre folle, elle m'empêchait de rentrer dans ton cabinet !
3: Qui, Madame Paquet ? Mais c'est normal, j'étais avec Monsieur Simoni !
2: Ah bon, c'est normal ? C'est normal que tu te renfermes avec Monsieur Simoni quand ta mère est au bord du gaz !
3: Maman, maman !
2: En plus, il a rien du tout, celui-là, c'est un comédien !
3: Il a rien du tout ! Tu veux voir ses radios ? Tu veux voir ses radios ?
2: Il a rien du tout ! Demande à Madame Paquet ! Seulement lui, forcément, il te paye, alors tu le reçois avec des sourires. Mais si maintenant faut payer pour te voir, dis-le, je savais pas. Combien je te dois ?
3: Arrête ! Arrête !
2: Ah, Simon, ne me parle pas sur ce ton, hein ! Parce que je suis encore ta propre mère ! Et tu pourrais recevoir une paire de claques devant tous tes camarades, tu sais !
3: Qu'est-ce que j'ai fait ? Mais qu'est-ce que j'ai fait ? Maman, écoute !
2: Au revoir, Étienne. Au revoir ou adieu. Adieu, Bouli. J'ai même pas demandé des nouvelles.
3: Mais où tu vas ? Où est-ce pas ?
2: T'inquiète pas, je te laisse pas mon adresse. Comme ça, tu économiseras le thème.
0: Mais les enfants oublient que parfois, ce rôle de mère leur est tombé dessus par automatisme. Une pression sociale à enfanter qui ne fait pas que des heureuses. Et ce n'est pas Emma Bovary qui dirait le contraire. Elle qui n'avait aucun instinct maternel, aucune affection pour la pauvre Berthe qu'elle trouvait franchement laide et à laquelle elle préférait ses amants. Un regret d'être mère, encore tabou, mais que l'actrice Anémone assumait déjà il y a une dizaine d'années de cela.
4: C'est marrant, comment quelqu'un qui est tellement épris de liberté a voulu faire des enfants ?
5: Non, je voulais pas, c'est la société qui me les a fait, c'est-à-dire que...
4: Ah, c'est elle !
5: C'est mon inconscient qui me les a collés, quoi.
4: C'est-à-dire ?
5: Ben, c'est-à-dire que pour les femmes de ma génération, il y avait une énorme pression. Si vous n'étiez pas mère, vous n'étiez pas une vraie femme. Et ben, je tenais à être une vraie femme, et c'est comme ça que je me suis retrouvée avec des enfants. Mais sinon, non, je voulais pas d'enfants, non. Bon, une fois qu'ils sont là, on les aime, donc on est piégé, c'est fini.
4: Mais on est piégé, c'est fini, c'est ça que vous avez
5: bah,
4: dit ?
5: Ah oui, bah oui, bah oui.
4: C'était pas en vous ?
5: Non, j'ai jamais. C'était pas mon rêve du tout, non.
4: Comment on explique ça à ces enfants ?
5: Ah bon, on les explique qu'il n'y a pas besoin de désirer pour aimer.
4: Bien sûr.
5: De toute façon, ils le savent bien que je les aime. C'est même pas la peine de rien expliquer.
4: Mais ça. Enrichit votre vie, a posteriori.
5: Ah non, ça me l'a ruiné.
4: De quoi ?
5: Ah, les enfants m'ont ruiné mon existence, mais...
4: C'est-à-dire ?
5: Bah, c'est-à-dire que sans enfants, j'aurais fait beaucoup plus, bien d'autres choses, et ça m'a empêché de vivre, mais bon.
4: Ah ouais ?
5: Bah oui, mais comme c'était... il passait avant. Il passait avant ce que j'avais vraiment envie de faire. Donc ça m'a ruiné la vie, mais bon, c'est la vie, c'est comme ça... Chacun sa merde.
4: Ah, dites donc, c'est pas à la mode hein, de dire ça.
5: Ah, mais je m'en fiche.
0: Dans la trilogie Le Pays des Autres de Leïla Slimani, que je vous conseille, hein, c'est une super saga familiale, il y a Mathilde, une jeune Alsacienne qui tombe amoureuse d'un soldat marocain pendant la Seconde Guerre mondiale. Et si tout au début n'est qu'érotisme maladroit et irrépressible, une vie de mère et de foyer rattrape vite sa jeunesse. Ce jour-là, le visage au-dessus d'une casserole, Mathilde se demanda « Combien de fois ai-je regardé bouillir l'eau ? Combien de temps ai-je passé à faire le marché pour eux ?» Elle leva les yeux et fixa le frigidaire, comme s'il était son plus farouche ennemi. Cette bête blanche et froide engloutissait les denrées comme ces tonneaux percés de la mythologie grecque. Toujours recommencer. toujours reproduire les mêmes gestes pour qu'il n'en reste rien. Elle eut honte, tellement honte. Elle songea aux années écoulées, à sa vie auprès de sa famille et aux tonnes de nourriture qu'ils avaient ingurgitées. Elle imagina une pièce remplie du sol au plafond de filets de viande, de miches de pain, de légumes bouillis. Elle se sentit écœurée par eux et par elle-même. Et dire qu'elle avait cru à ces histoires idiotes de souillons devenus princesses. Pauvre Cendrillon, qui avait passé sa jeunesse à faire le ménage, qu'on avait empêché d'étudier et qui, mariée à son prince, avait dû ruminer jusqu'à sa mort ses rêves déçus.

0: Néanmoins, les enfants d'Anémone ou de Mathilde n'auront pas manqué d'amour. Et on ne peut pas en dire autant de Doris Lessing, Jules Vallès, Camille Claudel ou Gisèle Halimi, mal aimés, maltraités, voire enfermés par leur mère. Pour l'écrivaine Bethany Webster, la colère sous-tend les violences sexistes des mères. Elles transmettent les contraintes patriarcales et leurs injonctions contradictoires pour ne pas regarder en face l'étendue des renoncements qu'elles ont dû faire. En s'assurant que leur fille ne prenne pas trop de place, n'ait pas trop confiance en elle, elle évite le risque que la fille réveille la douleur qu'elle préférait ignorer. Il est plus simple pour une mère abîmée par le patriarcat d'élever une fille impuissante qu'une fille dont la liberté lui rappellera ce dont elle a manqué. Plus simple de dire à sa fille qu'elle est une pute que d'affronter son propre rapport compliqué et honteux à son corps et à sa sexualité. Plus simple de dire à sa fille de ne pas rêver trop grand que de risquer de la voir réussir là où on n'a pas pu aller. Ainsi, comme dans la vraie vie, la mère violente existe en littérature et donne des personnages qu'on adore détester. Dès l'Antiquité, Médée commet l'infanticide pour se venger de l'infidélité de Jason, donnant naissance à un modèle de mère plein de fureur. Madame de Réan, la mère de Sophie, est certainement son plus gros malheur et illustre à elle seule l'idéal éducatif de la comtesse de Ségur. Madame Lepic humilie son fils jour après jour. Respectable aux yeux des voisins, elle n'a aucune tendresse pour son fils poil de carotte qu'elle rabaisse constamment. La fanatique mère de Carrie, de Stephen King, lui fait subir l'enfer dès qu'elle franchit la porte de chez elle. Enfin Falcoche, la mère vipère au poing d'Hervé Bazin, n'hésite pas à planter une fourchette dans la main de son fils pour lui faire baisser les yeux.
1: Blaise, mon ami, vous installerez ce poêle dans ma chambre. Les enfants n'ont pas besoin de chauffage en hiver. Miss, vous enlevez les oreillers, ils donnent le dos rond. Pareil pour les redons. Une seule couverture suffira largement. Je réquisitionne vos bourses, vos épingles de cravate, vos chaînes en or, vos stylos. Votre grand-mère vous gâtait vraiment beaucoup trop. Avec toutes les charges que nous avons, c'est vraiment ridicule de vous habituer à un tel luxe. Vous entretiendrez vous-même votre chambre. Je passerai l'inspection régulièrement. Gare à vous si je trouve une toile d'araignée. Naturellement, vous ne dormirez plus ensemble. Je n'aime pas ces regards faux. Regardez-moi dans les yeux. Je saurai ce que vous pensez.
2: Tu l'imaginais comme ça, toi ?
3: Dès qu'elle ouvre la bouche, j'ai l'impression de recevoir un coup de pied au cul.
0: Il y a aussi cette mère qui gratte. Grazielia, dite la dépareillée dans le superbe roman Uva Spina de Monica Acito. Une mère fantasque qui simule la mort tous les mercredis soirs pour retenir son mari, qui transmet sa violence à ses enfants. Car là où il y a des mères, il est aussi question de transmission, de souvenirs, de valeurs, de traumas ou de schémas à répéter, bien malgré soi. Et c'est ce qui se passe dans le roman La Bonne Mère. Véronique a beau tout faire pour sa fille, elle est incapable de la défendre contre les dangers qu'elle n'a pas pu elle-même éviter. Mémoire intergénérationnelle dont on voudrait se départir.

0: Là où les pères se taisent, sont absents ou mutiques, dans l'amour ou dans la violence, les mères assurent, charge éducative et charge mentale. Ce sont aussi elles qui descendent dans la rue, défendre leurs droits et ceux de leurs enfants. En 1982, deux lycéens, Waïd Achichi et Abemdi Gemia, sont assassinés froidement. Leurs familles et amis se réunissent, se mobilisent et se font connaître sous le nom des folles de la place Vendôme, en référence aux maires de la place de Mai en Argentine qui ont attiré l'attention de l'opinion publique internationale sur le sort des disparus, victimes de la dictature. Le 21 mars 1984, une douzaine de familles, accompagnées par environ 200 personnes, entament leur première ronde place Vendôme dans l'espoir d'être entendues par le garde des Sceaux, Robert Badinter. Dans la foulée, une quarantaine de familles rejoignent l'association. S'y côtoient désormais arabes, noirs, antillais, africains, espagnols, portugais, turcs, gitans et français blancs.
1: Les enfants des quartiers populaires sont en danger. L'institution, la police considère que c'est une menace, qu'il n'y a pas d'indulgence particulière pour ces enfants-là. On va les considérer comme des adultes problématiques en devenir. Et c'est pour ça que je parle de désenfantisation. On ne les laisse pas être des enfants comme les autres avec leurs droits spécifiques. Et pour moi, c'est là qu'est le cœur du problème. C'est-à-dire que quand la police a affaire à des enfants, elle ne les perçoit pas comme des enfants, elle les perçoit comme une menace. Pour moi, c'est ce qui explique la violence des contrôles policiers et la vitesse avec laquelle ces contrôles policiers peuvent très très vite dégénérer. Il n'y a pas un moment donné où la police se dit « attention, là j'ai affaire à des enfants ». Même lorsqu'ils ne sont pas violentés par la police, par l'État, par les institutions, on ne les laisse pas vivre leur vie de gosse, en fait, de gamin. On considère qu'ils n'ont rien à faire dehors, ils n'ont pas à traîner dehors. Les mères qui vivent dans les quartiers populaires, et notamment les mères qui sont racisées, qui sont descendantes de l'immigration postcoloniale, ont peur pour leurs enfants, alors pas tous leurs enfants, plutôt leurs garçons, parce qu'elles savent, nous savons, que nos enfants risquent des violences policières, pour le moins des humiliations, des insultes, et que ces humiliations, ces insultes peuvent dégénérer. Ce n'est absolument pas rare ce qui est arrivé à Naël. En réalité, dans ce cas-là, on a des images, on a une vidéo. Et c'est pour ça, en fait, que ça choque autant, évidemment. Cette scène rappelle, en réalité, les années 70, à l'époque où il y avait beaucoup plus de crimes policiers. C'est ce qu'on a appelé, notamment, cette période de ratonnade. Et on a même parlé d'arabicide pour dire à quel point on tirait sur les jeunes maghrébins notamment, à bout portant comme ça dans la rue. On a des enfants de 8 ans dans les années 70, je pense notamment à Malika Yezid, une enfant de 8 ans qui a été torturée et tuée par des gendarmes. Je pense à Fatima Bédard dans les années 60, en 61, qui a été jetée à la Seine, elle avait 15 ans. Si on accepte aujourd'hui qu'il n'y ait pas de justice, qu'il n'y ait pas de réparation. En fait, on met en danger l'ensemble des enfants et des adolescents des quartiers populaires. Nos enfants sont des enfants, sont des humains qui n'ont pas à être sous-humanisés. On n'a pas le droit de tuer sous prétexte que des adolescents, un adolescent s'échappe. C'est inacceptable. Si dès le début du débat, on n'est pas à égalité et on considère que certains enfants, certains individus méritent davantage que d'autres de mourir. Si on considère qu'il est normal qu'il y ait un tri, une sélection, une hiérarchie entre des enfants qui ont le droit de respirer, qui ont le droit de circuler librement et d'autres dont la vie ne vaut rien, on a perdu le débat. Il faut le refuser. Il s'agit de dénoncer l'ordre policier, l'ordre sécuritaire, qu'il faut refonder l'organisation de la société de manière à ce que nos enfants, ces enfants, ne soient plus mis en danger. Et il faut une parole radicale pour dénoncer le racisme, pour dénoncer notamment les crimes policiers comme étant des crimes racistes. L'État français est absolument responsable de la mort de Naël, de la mort de tous ces jeunes qui ont été tués dans le cadre d'une intervention policière en France depuis des décennies déjà. Maintenant, c'est une question de rapport de force politique. Ce n'est pas parce que l'État est absolument et entièrement responsable de ces violences policières qu'il faut attendre de l'État et attendre seulement de l'État le changement, la transformation sociale qui va faire que nos enfants vont être en sécurité. C'est à nous de jouer. Ça, c'est quelque chose vraiment qu'il faut répéter dans les quartiers populaires. C'est à nous de nous organiser, de nous auto-organiser.
0: Vous venez d'entendre Fatima Wassak, qui milite pour la place politique des maires, notamment dans les quartiers populaires, en fondant le Front des maires, le premier syndicat des parents d'élèves des quartiers populaires. Après avoir réussi à imposer un menu végétarien dans les cantines, elle milite pour une écologie pirate dans laquelle nous avons tous et toutes un rôle à jouer. Et je vous invite à lire ses essais, à écouter ses interventions médiatiques ou à lire ses romans.

Et puis il y a les mères absentes, celles qu'on cherche, celles qui sont parties trop tôt, celles qui sont seules, célibataires, celles qu'on ne laisse pas être, celles qui ne peuvent pas, celles d'adoption. Il y a des mères à fossiles et talons hauts, celles qui ont de l'huile de moteur dans les fesses et tapinent dans le parc de Sarmiento à Cordoba, dans les Vilaines de Camilla Sosa Villada. Celles clandestines qui adoptent un bébé abandonné et vont lui offrir tout l'amour dont il aura besoin, la sororité comme socle éducatif. Celles qui s'opposent à la mainmise des hommes et leur religion et se font traiter de sorcières dans les Graciers de Kiran Millwood Hargrave. Il y a celles, rendues folles par leur époux, qui s'enferment dans leur chambre migraineuse et transmettent leur mélancolie mortifère à leurs filles, comme dans Les voleurs d'innocence de Sarai Walker. Celles qui sacrifient et perdent tout au profit d'un bon père de famille, chez Joyce Maynard, là où vivaient les gens heureux. Celle d'Ekati est martyrisée par son fils ventripotent, Ignatius Riley, dans La conjuration des imbéciles. Il y a celles qui écrivent tous les jours à leur fille, comme Madame de Sévigné, qui avait avec un style épistolaire aussi expansif que le style vestimentaire de Véronique. Écoutez plutôt. « Ma fille, aimez-moi donc toujours. C'est ma vie, c'est mon âme que votre amitié. Je vous le disais l'autre jour, elle fait toute ma joie et toutes mes douleurs. Je vous avoue que le reste de ma vie est couvert d'ombre et de tristesse quand je songe que je la passerai si souvent éloignée de vous. » Il y a celles qu'on fait disparaître une fois la ménopause venue pour les remplacer par des plus jeunes, dans le livre « Obsolète » de Sophie Loubière. Celles qui abandonnent leurs enfants pour le meilleur, comme dans « Mathilda » de Roald Dahl, ou pour le pire, pour la pauvre Cosette. Celles qui sont des filles mères et doivent concilier maternité et ambition adolescente, comme dans le roman « Sur le vif » d'Elisabeth Acevedo, ou celles jetées en pâture, comme Tess Duberville. Celles qui nous racontent leur parcours de PMA, comme Alice Dufay dans sa BD Sophia, ou Comment j'ai fait ma PMA toute seule à 43 ans. Il y a les mères qui se battent contre l'administration pour être reconnues comme telles, comme dans le film d'Épreuve d'amour. Celles qui doivent avorter, comme dans l'événement d'Annie Ernaux, ou celles qui ne pourront jamais avoir d'enfants.

0: Et dans le panthéon de mes mères préférées, outre la mienne, bien évidemment, qui m'écoute très certainement, et Véronique, que vous avez découvert aujourd'hui, il y a celles incroyables de Xavier Dolan. Toutes. Celles magistralement incarnées par Nathalie Baye, désabusée mais finalement tendre dans Laurence Anyways, dans l'excès de maquillage et cigarettes pour cacher sa peine dans Juste avant la fin du monde, ou la mère totalement dépassée dans Mummy. Les mères sont des personnages récurrents qui offrent à ces actrices des rôles magistraux. Et cela dès son premier film, J'ai tué ma mère, dans lequel Anne Dorval doit faire face aux fureurs de son fils, comme au mépris des institutions.
1: Comptabilité, bonjour.
2: Bonjour, Madame Lemming.
1: Oui, c'est moi.
2: Ghislaine Nadeau, directeur au pensionnat Notre-Dame des Douleurs.
3: Je ne sais pas trop comment vous dire ça, madame. Votre garçon, Hubert, a fugué.
1: Pardon?
2: Ben, ce matin, il était présent au déjeuner, sauf qu'en ce moment, il manque à l'appel, alors...
3: On l'a cherché partout pour finalement découvrir une note qui vous est adressée, qu'il a laissée dans sa chambre. Et comme on a pensé qu'il pouvait être en danger, on a lu.
1: Ben oui, mais qu'est-ce qui était écrit sur le mot?
2: C'est écrit... Je serai dans mon royaume si tu veux parler.
3: Est-ce que vous savez c'est où, ça? Son royaume?
1: Oui, oui, c'est à Montmagny. Écoutez, je pense que je vais vous laisser, là.
2: Madame Lemming, excusez-moi, mais vous seriez bien gentille de nous rappeler dès que vous aurez des nouvelles de lui. C'est-à-dire, on n'a jamais eu de situation de fugue ici. Apparemment, il faut une première à tout.
3: Si vous me permettez, Madame Lemming, à ce que j'ai pu observer, il me semble que votre garçon, je sais que vous êtes une mère monoparentale, mais vous ne trouvez pas qu'il pourrait profiter d'une présence masculine dans la maison de temps en temps, hein?
2: Une petite touche d'autorité masculine, ça ferait du bien. Vous ne trouvez pas?
1: Ah ben, c'est le bout de la mort d'effronter des personnages. Pour qui tu te prends, toi, Chris? Tu vas-tu me donner un cours de maternité 101? J'ai grandi avec une mère maniaco-dépressive qui a passé la moitié de sa vie dans une chambre d'hôpital. J'ai marié un lâche qui m'a dompé sous prétexte qu'il n'était pas à la hauteur de son rôle de père. Ça fait à peu près 15 ans que je me lève à 5h30 tous les matins, 5 jours sur 7, pour traverser l'hostie de pont Champlain à Amante qui est toujours jamais pour qu'il mange puis qu'il est à l'école, cet enfant-là.
2: Écoutez, madame...
1: Non, ta gueule! Maudite gang de machos! Vous êtes bien bon pour tirer sa gâchette, pour nous juger, mais vous êtes là pour vous pavaner avec vos petites cravates à motifs de Bugs Bunny, puis vous êtes même pas capable de pas crisser vos bobettes rouges dans une brassée de blanc. T'as mis ça dans les bras, t'as calice! Ça fait que tu viendras pas me dire que mon fils s'est enfui parce que je suis une mère monoparentale, OK? Vous avez des quotients de 150, puis vous flattez à tour de bras avec vos petits diplômes à pu finir, puis un enfant de 17 ans échappe à votre système de sécurité, puis vous allez me dire que moi, je suis une mauvaise mère, que moi, j'ai mal éduqué mon fils! Vous êtes là, vous me poursuivez avec vos questions, vos petites insinuations! Vous me faites sentir responsable pour pas d'incompétence, des manches de méchants, des manches de crise! Puis si la semaine prochaine... J'ai pas un chèque de remboursement dans ma boîte à mal. Je vais te poursuivre, je vais te faire cracher mes selles noires une par une. T'es-tu clair, ça? T'es-tu clair?
0: Et voilà, votre fichier Rilly, c'est fini pour aujourd'hui. J'espère que cette émission vous aura donné envie non seulement de lire des femmes, mais aussi de les écouter. Et pour cela, il y a un super podcast de 2 épisodes, tout sur nos mères, sur Arte Radio, qui s'intéresse à ce que fait le patriarcat au rapport mère-fille. Je vous invite vivement à redécouvrir les personnages de mère, mais aussi à appeler la vôtre, si vous êtes en bon terme, bien évidemment. Et pourquoi pas ?

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Salut, c'est Bac à Disque, l'émission qui va faire rimer accordéon et constipation. Alors ne me jugez pas, vous attendez la fin d'émission, vous saurez tout ça pourquoi. La constipation d'ailleurs, c'est le seul blocage qu'on a le droit de blâmer pour tous les autres. Bravo les gars et les filles, continuez, on vous soutient. Allez, ceci étant dit, bienvenue dans Bac à Disque. Alors Bac à Disque, c'est quoi? Alors c'est une exploration de la musique par les albums. On sort un disque du Bac à Disque, on le regarde, on en parle et surtout on l'écoute en faisant des liens avec d'autres groupes, d'autres albums, d'autres chanteurs, d'autres chansons. Et aujourd'hui, eh bien, on est en direct sur Station B, sur le DAB+, à Caen et sur lastationb.fr. On est en direct de notre nouveau studio, les Papillons Noirs Théâtre. On a une petite case là-bas, si un jour vous voulez venir nous voir. Mais venons-en à l'album du jour, direction 1983 à Paris, avec un chanteur un brin fêlé venu des États-Unis, Screaming Jay Hawkins. Et le nom de ce disque, Real Life, et ça commence comme ça.

Deep in Love. Ça, c'est un morceau qui est bon, s'il vous plaît, ma chérie. C'était Screaming Jay Hawkins, titre d'ouverture de notre album du jour. Et avant l'exploration musicale, on va s'arrêter sur la pochette, qui est en ce moment même face à moi sur la table. Alors, quelques éléments clés, mais vous allez voir, la pochette, elle est assez simple, à défaut d'être sobre. Alors, c'est une pochette déjà qui est signée Noël Prince, ou Prince, je ne sais pas comment on le prononce, parce que c'est P-R-I-N-Z, et Michel Rabhi, avec une photo d'Alain Gardinier. Alors, la photo elle est encadrée de trois côtés, en haut, en bas et à droite, des grandes bandes noires, trois grandes bandes noires. Donc, en haut, on a le nom de l'artiste, Screaming Jay Hawkins, en blanc, grande typo, italisé. À droite, le nom de l'album, Real Life, la vraie vie, quoi. Et il y a trois squelettes jaunes en train de danser ou de sauter, un en haut, un à droite et un en bas. Et donc au centre, la photo, un gros plan cadré de la moitié de la coiffure jusqu'à la moitié du menton. Donc c'est un cadrage assez audacieux. Donc c'est Screaming Jay Hawkins, petit bouc très bien taillé, cape noire et or, et de grands yeux ouverts, limite écarquillés. Et il y a un petit éclairage là qui joue sur la couleur de sa peau, et le monsieur est presque couleur or. Et donc il fixe le bas en droit de la pochette, donc aucune interaction avec l'auditeur. Même les squelettes ne regardent partout, sauf dans notre direction. Donc c'est une pochette tournée sur elle-même. C'est pas franchement la plus belle pochette du monde, mais c'est pas grave, car on revient à la musique avec un deuxième extrait de l'album, Poor Folks.

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Pour Folks, Screaming Jay Hawkins. Alors, il existe une première version de ce morceau qui a été enregistrée en 1965, mais on va y revenir plus tard, je vais vous expliquer. En attendant, je vais vous livrer quelques petits éléments biographiques. Alors, je pense peut-être que vous connaissez tous au moins une chanson du gars. La plus connue, c'est I Put a Spell on You. Alors, voilà, c'est... voilà, c'est que dire sur cette chanson. Vous la connaissez ? Non, j'étais en train de me perdre dans mes notes. Alors, d'ailleurs, moi, j'ai appris quelques petits trucs quand même, justement, dans mes notes sur Screaming Jay Hawkins en préparant l'émission. Donc, il est originaire de l'Ohio et il s'est d'abord intéressé au piano, puis à la guitare. Mais a priori, ce que j'ai appris, c'est que lui, ce qu'il rêvait d'être, c'était chanteur d'opéra et qu'il avait un idole qui était Paul Robeson. Donc, c'était son idole qui était aussi bien un joueur de foot américain qu'un chanteur d'opéra et qui a beaucoup lutté pour les droits des Afro-Américains. Mais il ne va pas y arriver, donc il va se diriger vers le blues. Et d'où d'abord il va chanter du blues pour l'armée américaine en tant que chanteur d'armée, voilà, donc chanteur de blues. Et mais sa carrière discographique ne va débuter réellement qu'en 1951 du côté, aux côtés de Teeny Grimes, donc c'est un musicien guitariste de jazz. Donc tout d'abord, Screaming Jay Hawkins va l'accompagner au piano, puis enfin au micro sur quelques chansons, dont une que je vous ai retrouvée qui s'appelle Why Did You Waste My Time. Donc elle est enregistrée en 1953. Alors si je ne dis pas de bêtises, c'est même le premier 45 tours sur lequel on peut entendre Screaming Jay Hawkins, donc aux côtés de Teeny Grimes et de ses Rocking Islanders. Allez, on écoute ça.

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1: Vous êtes toujours sur Station B, toujours dans Bac à Disque. À l'instant, c'était Why Did You Waste My Time, Tiny Grimes, les Rocking Islanders et Screaming Jay Hawkins au chant. Et donc, on est en 1953 et un an plus tard, en 1954, Screaming Jay Hawkins se lance dans une carrière solo, sous son nom en tout cas. En tout cas, tout d'abord pour commencer, sous son vrai nom qui est Jalassie Hawkins, puis sous le nom de Jay Hawkins et enfin Screaming Jay Hawkins en 1956, qui signifie celui qui crie. Et donc 1956, c'est surtout l'année de son plus grand titre, celui dont je vous parlais tout à l'heure, I Put a Spell on You, je t'ai jeté un sort. Voilà, petite histoire de studio, tiens, justement très marrante sur ce titre. À la base, la chanson devait être une simple petite balade toute calme, assez classique, mais Jay était visiblement ivre-mort en studio, comme tout le groupe, à ce qui paraît, à ce qu'on y croit, si on dit bien le témoignage. Et donc il s'est mis à crier, à faire des bruits d'animaux, et ça aurait pu être foireux dans 99% des cas pour n'importe quel chanteur ou groupe, mais là, miracle, ça a fonctionné. Et le pire, il paraîtrait que lui n'avait aucun souvenir de l'enregistrement et qu'il aurait tout découvert le lendemain sur bande. Donc difficile de savoir ce qui est vrai ou faux dans tout ça. Une seule chose compte, c'est la chanson, c'est un classique absolu, sa meilleure chanson d'ailleurs, qui a été reprise entre autres par allez, je vais citer quelques noms, mais il y en a plein d'autres: Nina Simone, Santana, Marilyn Manson, Ali Lennox, les Animals, Brian Ferry, plein d'autres. Mais voilà, nous on va écouter la version de Screaming Jay Hawkins, I Put a Spell on You.

0: jusqu'au bout, jusqu'au petit bruit. I Put a Spell on You, Screaming Jay Hawkins, notre artiste du jour dans Bac à Disque. Et un artiste qui s'est pas forcément toujours fait que des copains. Il a même choqué quelques personnes, on va dire. Déjà sur les thèmes abordés. Donc ça parle de désir sexuel, c'est scatologique parfois, de satanisme, d'alcool. Tout ce qui fait bien rougir les puritains blancs des États-Unis. Mais aussi sur son style sur scène. Il pouvait se présenter avec un os dans le nez, une cape léopard, un crâne dans la main, un style un petit peu sorcier vaudou, avec en plus de ça un jeu de scène où il faisait le sauvage. Et donc ça a pu conforter certains clichés racistes qui ont pu exister et même du coup dans le même sens choquer la communauté afro-américaine. Donc en fait il faisait clairement le clown, mais ça peut se comprendre vu comment il se présentait sur scène. Ça il ne s'est pas fait que des copains. Et donc tout au long de sa carrière, il a continué à enregistrer des 45 tours assez régulièrement, pas forcément des albums. Il a une carrière plutôt en dents de scie, il va jouer dans quelques films aussi, il est plus apprécié a priori hors États-Unis que là-bas. Et donc en 1983, Screaming Jay Hawkins est de passage à Paris, où il va enregistrer notre album du jour qui s'appelle Real Life. Alors la raison, je suis allé chercher pourquoi il était à Paris, c'est qu'apparemment il avait ses habitudes à partir des années 80. Il venait souvent à Paris dans le 17e pour jouer dans une salle de concert, ou du moins un endroit qui s'appelait l'Hôtel Méridien, qui apparemment il venait jouer assez régulièrement là-bas. Donc Paris, il avait dû se faire quelques connexions et cet album a dû naître des suites de tout cela. D'ailleurs, il reste quelques souvenirs visuels de son passage en France en 1983. Donc déjà, il y a une vidéo qui a été tournée dans les rues de Paris, notamment autour de la Tour Eiffel, pour présenter la chanson Severing Time, qui est tirée de cet album. Il existe aussi une photo de lui avec Gainsbourg dans la rue, où apparemment il démarchait pour vendre ses disques et il serait tombé sur Gainsbourg. Donc il y a une photo où Gainsbourg lui a acheté le disque, il l'a sous le bras, puis il y a Screaming Jay Hawkins qui lui tient la bavette. Et surtout, il reste aussi, notamment toujours avec Gainsbourg, un extrait d'émission télé qui s'appelait, donc c'était l'émission qui s'appelait Sex Machine, et dans laquelle Gainsbourg et Screaming Jay Hawkins vont chanter ensemble la chanson Constipation Blues, un morceau qu'on se garde pour la fin. Voilà, donc au-delà des images, il nous reste surtout de la musique, dont le très cool Get Down France.
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Get Down France, extrait de notre disque du jour, Real Life de Screaming Jay Hawkins. Alors c'est un disque assez bizarrement foutu parce qu'en fait il ne contient réellement que deux morceaux inédits, Get Down France qu'on vient d'écouter et Deep in Love qui était notre morceau d'ouverture. Les autres sont tous des réorchestrations, des réenregistrements de morceaux qu'on pouvait déjà avoir croisés sur d'autres 45 tours au album précédemment. Par exemple, Your Kind of Love, Serving Time, All Night, elles sont toutes présentes sur The Night and Day Off, sorti en 1966. Constipation Blues, lui, il date de 1969, la même année que Feast of the Momo. Alors voilà, il y a un petit sentiment d'arnaque. Screaming Jay Hawkins fait le minimum, il livre deux inédits et huit reprises de son répertoire. Mais comme c'est chez nous, ça fait plaisir quand même. D'autant que les chansons déjà existantes, elles ont le droit quand même à une deuxième jeunesse. Par exemple, le morceau I Feel Alright, enregistré pour la première fois en 1979 sur Loudy Miss Cloudy, ne sonne pas tout, vous allez voir, tout à fait comme la version qui est sur Real Life, donc en 1983. Je vous ai donc trouvé les deux versions, à vous de choisir celle que vous préférez, I Feel Alright.

Il se sent bien, Screaming Jay Hawkins. Deux versions avec 4 ans d'écart, donc de notre morceau I Feel Alright. Forcément, vous préférez celle de Real Life, notre album du jour. Toi-même, tu sais. Moi, je l'aime bien ce disque. Alors oui, il y a un petit côté effectivement album au rabais avec des chansons qui viennent d'un peu partout. Mais dans l'ensemble, il est plutôt cohérent au niveau de la sonorité. Et en plus, je dois avouer que j'aime vraiment beaucoup les deux morceaux qui ont été enregistrés spécialement pour cet album. Donc, il dégage vraiment un petit truc du disque en général. Je trouve qu'il y a un petit truc. On sent que c'est l'américain qui est en voyage à Paris. Je pense qu'en règle générale, il est pas très sérieux, mais je trouve que là, il y a encore plus de décontraction que dans d'autres disques qu'il a pu faire. Et ce que j'aime bien aussi, c'est pour ce disque, c'est la façon dont je l'ai découvert. En fait, je l'ai acheté pas cher chez un disquaire où j'étais content de trouver pour une fois un disque de Screaming Jay Hawkins. Puis en rentrant dans le métro, j'avais commencé à regarder un petit peu les noms qu'il y avait sur la pochette et je me rendais compte que tout ça était bien français. Par exemple, Denis Lecoeur à la batterie, Étienne Mialet au sax, Bernard Ledréau au sax aussi, Alain Jacques à la trompette, Pierre Guasguen au trombone, le Baron Mardi, Patrick Serguera. Bref, avant même d'écouter, je me suis dit qu'il y avait un petit truc qui était intéressant dans cet album. Et du coup, j'ai pas été déçu. Surtout pour le bandeau néon là, qu'on entend sur le premier morceau. C'est une sorte d'accordéon. Voilà, j'espère que vous l'avez apprécié aussi quand vous l'avez entendu tout à l'heure. Bon, allez, retour à la musique avec un morceau qui ne se trouve pas sur la version vinyle de 1983, mais qui a été ajouté à la version CD de 1986. La chanson, c'est Alligator Wine. C'est la première fois qu'on la croise, c'est en 1958. Et ici, donc, dans la version de 1983.

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1: Alligator Wine, Screaming Jay Hawkins. Bon, il y a toujours un moment dans l'émission où je cherche des héritiers aux artistes. Et concernant Screaming Jay Hawkins, vous pouvez aller piocher chez des gens, par exemple Alice Cooper ou les Cramps pour le jeu de scène, entre autres. Et, mais plus, donc du coup, pour le jeu de scène, plus du côté des rock blanc-bec, quoi. Mais vous pouvez aussi plutôt remonter pour les sources plutôt que d'aller chercher des héritiers si vraiment vous cherchez des choses qui ressemblent à Screaming Jay Hawkins. Et notamment tout ce qui est les comment on appelle ça, les blues shouters, donc les hurleurs de blues. Voilà, c'est aller voir directement un petit peu ce qui s'est passé avant lui, les gens qui crient le blues. Mais voilà, on peut aussi chercher des vrais héritiers pour Screaming Jay Hawkins parce que sachez que son nombre d'enfants est estimé entre 57 et 75. Voilà, j'en profite. Petite pensée, petit coucou à Antoine G, notre technicien en chef, et sa petite Louise qui vient d'arriver. Donc, ils sont encore loin des 75, mais voilà, un gros coucou, bisous aux parents. J'ai pas encore eu l'occasion de faire mes félicitations de vive voix, je le fais à travers la radio, s'ils nous écoutent. Voilà, donc déjà, c'est fatigant des fois. Hein, alors, imaginez, entre 57 et 75, une soixantaine, ça doit être, je pense pas qu'il s'en soit occupé lui-même, le bonhomme. Je pense qu'il a juste semé ses graines. D'ailleurs, il y a peut-être... un Français dans le lot, hein, ou une Française dans tous ses enfants. Donc, s'ils nous écoutent à tout hasard, contactez-nous. On verra si on peut faire un truc ensemble. Voilà. Donc, je me suis dit, pour une fois, ça pourrait être marrant de faire différemment, de pas chercher un héritier musical. Mais on va faire un petit pas de côté. C'est à cause d'un truc que m'a dit Rémi, qui a la technique par message. Je me suis dit, tiens, je vais creuser dans ce sens-là. Donc, Real Life, c'est un album de Screaming Jay Hawkins enregistré en France. Et à part quelques s'il vous plaît ou des mademoiselles, il n'y a pas de français dans le texte. Alors, je me suis dit, on va partir à la recherche d'une chanson de Screaming Jay Hawkins en français. Alors forcément pas par lui, mais donc une adaptation. Elle va être signée Nicoletta en 1967. C'est son adaptation du classique I Put a Spell on You. Alors ce n'est pas jeter un sort, ça devient plutôt ça devait arriver. Donc Screaming Jay Hawkins, Nicoletta, la France, Paris, décroissant, un sort jeté, ça devait arriver.

Ça devait arriver, Nicoletta, chantait-elle avec un os dans le nez. Là est la question. Ça ne vaut pas l'original, mais je ne pouvais pas garder ça pour moi. Allez, on va faire maintenant un petit tour sur la suite de la carrière discographique de Screaming Jay Hawkins. Les albums juste après notre album du jour, qu'est-ce qui va venir? Donc en 1983, on a Real Life. 1984-85, il retourne à New York et il s'acoquine avec les Houstons et ils enregistrent un album live. 1988, un morceau qui s'appelle, non, un disque qui s'appelle At Home with Jay, donc c'est une compilation de morceaux passés. 1989, encore un live qui s'appelle Live and Crazy. 1991, I Check My Stick at You. 1991, toujours le très bon Black Music for White People. 1993, Stone Crazy. 1994, Something Funny Going On. 1995, Swing Feeling and Screaming Jay Hawkins. 1998, dernier album, At Last. Un assez bon dernier album d'ailleurs, un peu plus sage, plus posé, avec notamment une reprise de I Shot the Sheriff qui tourne de temps en temps sur Station B. Vous pourrez la croiser si vous restez à l'antenne après cette émission, sait-on jamais. Et donc voilà, à la fin de sa vie, Screaming Jay Hawkins, il vivait en France dans le 92, il meurt en 2000 et il sera enterré à Neuilly-sur-Seine. Bon allez, on écoute un extrait du dernier album At Last avec la chanson I Played the Fool, ce qui signifie « J'ai joué l'imbécile », on n'aurait pas dit mieux.

I Played the Fool, Screaming Jay Hawkins sur l'album At Last en 1998, son dernier album, mais ce sera pas la dernière chanson, ça c'est sûr, parce que voilà, j'ai petit bonus, donc je voulais dire rapidement là avant de lancer la chanson, la fin de sa vie, il a vécu en France à partir de la milieu des années 90, a priori peut-être même début des 90, il a rencontré une petite française qui l'a fait se stabiliser en région parisienne, et donc il y a forcément des petites histoires qui sont nées de tout ça, et donc ce petit bonus que je vous ai trouvé en 1999, donc un an après la chanson qu'on a écoutée, Cédric Clapiche sort le film Peut-être avec Romain Duris, et donc Screaming Jay Hawkins, qui habitait donc à côté de Paris, a vu débarquer un jour chez lui une partie de l'équipe de tournage qui voulait qui est venu le solliciter pour enregistrer le générique du film. Et donc ils sont venus, qu'ils avaient plus d'argent apparemment pour acheter les droits de ses chansons, donc ils ont dit on va aller directement le voir pour qu'il fasse quelque chose d'original. Donc j'ai retrouvé une interview où apparemment l'équipe dit qu'il a déboulé en disant si vous voulez que je le fasse, c'est 10 000 $ en cash. Donc ils sont partis, ils s'étaient dit que c'était bon, ils sont revenus avec 10 000 $ en cash, et il a dit vous êtes vraiment des imbéciles. Et donc au début il l'a fait un peu à contre-cœur, parce qu'il n'était pas content de la musique, puis finalement il s'est lancé, parce que c'est en fait la musique, c'est un sample de Dr. L, donc un mec qui était avec Assassin notamment, et donc lui il s'est dit mais je fais pas du rap, hein, je vais pas faire votre truc là, puis finalement il s'est lancé, il a fait la session d'une traite, un peu en improvisant à partir de tout ça, l'ensemble est génial, il existe des images de l'enregistrement qui sont insérées dans le générique du film directement, donc il y a le générique et de temps en temps il y a une petite case qui sort et on le voit en cabine en train d'enregistrer. Voilà, donc c'est le dernier pont entre Screaming Jay Hawkins et la France qu'on va écouter maintenant. La chanson, c'est Maybe.

peut pas s'empêcher de crier. C'est pour ça qu'on l'aime bien, Screaming Jay Hawkins. C'était Maybe, petit bonus, voilà, quasi idéal pour terminer l'épisode. Il va nous rester une chanson, c'est le dernier morceau de l'album, pour conclure l'émission, comme si on arrêtait l'écoute du disque, en fait. Et la chanson, c'est Constipation Blues, un blues sur la constipation. Alors, je vous disais, il existe une version avec Gainsbourg. Ben, lui, de toute façon, tout ce qui était pipi, caca, il aimait bien. Donc, leur interprétation plateau télé vaut le coup d'être vue une fois, pas forcément de s'en souvenir. La chanson est assez dégueu. Ça chiale, ça hurle, ça coince, et à un moment ça se débloque, c'est la constipation, c'est très scato, c'est pas forcément, c'est clairement pas ma préférée de tout ce qu'il a pu faire. L'album se termine comme ça, c'est voilà, ce sera notre petit bonus de fin OWC, on va oser. Mais avant ça, bah, je dis quand même un merci à Rémi qui était à la technique aujourd'hui en direct sur Station B pour Bac à Disque. Au micro, donc c'était Antoine. Restez à l'écoute, c'est parti pour la Constipation Blues sur le DAB+ à Caen ou sur la Station B.fr. À bientôt.

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0: 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Chères auditrices, chers auditeurs, bonsoir, bienvenue sur Station B. Ce soir, c'est concert, un concert de Girma Beyene et Akale Wibe. Girma Beyene est une véritable légende de la musique éthiopienne. Après avoir accepté l'invitation du groupe Akale Wibe à revenir sur scène pour un concert mémorable au studio de l'Ermitage à Paris, l'aventure ne pouvait pas s'arrêter là. Sous la direction de Francis Falsetto, directeur de la célèbre série éthiopique, un disque réunissant Girma et Akale Wibe a vu le jour. Il s'agit du numéro 30 de la collection éthiopique. Il s'intitule Girma Beyene et Akale Wibe Mistakes and Purpose. Il est paru en 2017. Avant de retrouver le concert enregistré le 21 novembre 2023, lors de leur passage au bal monté du Bazarnum à Caen, je vous propose d'écouter une interview menée par Manu de Radio Bazarnum. On y retrouve Francis ainsi que deux membres de Akale Wibe, Loïc et Paul.
1: Bonjour, nous nous retrouvons autour de la table de Radio Bazarnaum avec un plateau haut en couleur aujourd'hui, avec des musiciens et puis celui que j'appelle producteur, mais il va plus nous définir, il est justement là pour ça, quelle est son activité et pourquoi il vient nous rendre visite. Deux musiciens, je vous l'ai dit, Loïc Réchard et Paul. Nom de famille, Paul ?
2: Paul Bouclier.
1: Paul Bouclier. Et puis Francis Falsetto. Francis Falsetto qui est entre autres le fondateur du label éthiopique. C'est bien ça, Francis ?
3: C'est pas un label, en fait. C'est une
1: c'est
3: collection
1: pas un label.
3: À l'intérieur
1: première précision.
3: D'une maison de disques.
1: Est-ce qu'on peut dire que c'est une collection, par exemple ?
3: C'est une collection, carrément, oui. C'est une collection qui s'appelle Éthiopique, qui a une petite sœur qui s'appelle Ethiosonique. Éthiopique conserve surtout des musiques d'archives qui remontent à un demi-siècle. Et Ethiosonique, c'est au contraire, c'est la musique contemporaine éthiopienne d'aujourd'hui, qu'elle soit produite en Éthiopie, dans la diaspora éthiopienne, ou par ce qu'on appelle les Felenj, ça veut dire les étrangers, les gens comme Akale Wibe, par exemple.
1: Alors j'ai cru comprendre que cette musique avait eu un âge d'or, un moment où elle s'est extrêmement développée. C'était à quelle période, ça pour qu'on...
3: Je dirais que c'est les 20 dernières années du règne de Haïlé Selassie, c'est-à-dire 1955-1974. Si on veut absolument mettre des limites temporelles, c'est cette époque-là, du milieu des années 50 au milieu des années 70.
1: Une musique qui s'est pratiquée dans des clubs, qui était très populaire. C'était quoi un peu la vie de cette musique-là, le développement à l'époque ?
3: Ça n'avait rien à voir avec ce qui peut se faire aujourd'hui ici. En gros, ça n'était que des orchestres institutionnels. C'est-à-dire, c'était l'orchestre de la garde impériale, l'orchestre de la police, l'orchestre de l'armée, avec les grands chanteurs. Il faudrait imaginer en France Edith Piaf, Johnny Hallyday, et puis, je ne sais pas, n'importe quel autre chanteur français, accompagné par l'orchestre de la garde républicaine, des choses comme ça.
1: Des orchestres d'État, en fait.
3: Absolument, mais c'est ça, quand je dis institutionnel, c'est ça que je voulais dire.
1: Et finalement, les musiciens étaient salariés. Et
3: absolument.
1: Ça leur donnait un niveau de vie convenable que d'être musicien, mais pas forcément.
3: Ça mérite un certain nombre de bémols, puisque en Éthiopie, comme dans d'autres cultures aussi, être musicien, c'est pas un si bon plan que ça, quoi. On est un peu, comment dire, il y a un mot qui me manque, là. On est un petit peu des citoyens de seconde zone.
1: Ok.
3: Même si on est une pop star, quoi. Donc, on les regarde. Bien sûr, c'était la sécurité de l'emploi, d'une certaine manière. Mais ce qui est étrange, j'y reviens dessus, c'est que ce soit des orchestres officiels avec des grands chanteurs groovy, quoi. Donc ça, il y a eu d'autres phénomènes comme ça sur l'Afrique, hein, mais bon, pour l'Éthiopie, c'était
1: la
3: porte d'entrée.
1: C'est l'aspect un peu historique des choses, et puis il est plus tard, dans les années 80 ou 90, tu vas nous dire ça, tu es tombé en écoute de cette musique. Tu as eu un flash.
3: Quelque chose comme ça, oui. Je tombe par hasard, un jour sur un disque de Mahmoud Ahmed, qui est devenu maintenant quelque chose d'énorme, en étant juste séduit par cette musique et ne connaissant rien à ses petits frères et petites sœurs éthiopiennes. La musique moderne éthiopienne était totalement inconnu sous nos latitudes. C'est sûrement une des dernières musiques d'Afrique à avoir rejoint les oreilles occidentales. Et donc, à partir de là, j'ai tiré le fil. Parce qu'en écoutant ce disque, on ne savait même pas si le chanteur vivant ou pas, quel était son statut dans son pays. Ouais. C'était pas...
1: Et donc un premier chanteur, un contact pris, puis plusieurs contacts, puis l'idée de se lancer sur un catalogue, sur essayer de faire des recherches, j'imagine, et puis ensuite de les rééditer.
3: Ben,
1: c'est bien de ça qu'il s'est
3: très vite, je me suis rendu compte qu'il y avait une sorte de mine d'or musicale, quoi. Qu'il n'y avait pas que Mahmoud Ahmed, oui. Et Remela Mela qui était génial.
1: Et voilà. Puis après, les choses s'accélèrent. De toute façon, l'histoire s'accélère un peu puisque la collection prend pied. Et puis là, il y a quand même un succès public quand même. Ça a pas mal marché.
3: Il s'en est pas vendu des millions quand même. Mais c'est une très belle histoire. Je veux dire, les premiers que j'ai publiés, ça devait être, si je ne me trompe pas, en 97, personne ne connaissait une traître note de la musique éthiopienne moderne.
1: Absolument.
3: On peut dire que son statut a énormément changé en 20-25 ans, quoi. Donc, à ce titre-là, oui, ça va. Quoi.
1: Alors, il y a cette anecdote qui est quand même une anecdote de taille avec le film de Jarmusch, quand même.
3: Oui.
1: Hein, dont on entend souvent parler maintenant quand il s'agit de jazz éthiopien. Moi, je sais que les gens qui ne connaissent pas l'éthio-jazz, c'est une bonne manière de leur dire aussi, bon, d'abord, qu'il y a une collection qui existe, qui est très exhaustive quant à la musique éthiopienne, au jazz éthiopien. Ça a aidé au développement du
3: certainement,
1: de la collection.
3: Certainement, on ne peut pas nier une chose pareille, bien sûr. D'autant moins que il a failli décrocher la Palme d'Or à Cannes. Il a eu juste le prix d'après, quoi.
1: On va encore faire un grand saut de puce dans l'histoire pour arriver à l'époque actuelle où on se retrouve autour de cette table avec des musiciens qui ont eux aussi, à un moment, j'imagine, eu un flash pour l'éthio jazz, ont craqué sur cette musique, l'ont développé, ont fait des compositions. Ça s'appelle Akale Wube, un groupe qui existe depuis combien de temps maintenant, Loïc?
2: Une quinzaine d'années.
1: Une quinzaine d'années quand même, ouais. Avec plusieurs albums.
2: Ouais, on a fait 4, hein, c'est ça, 3 instrumentales et puis l'album avec Girma.
1: Et donc cette rencontre avec Girma, orchestrée un peu par Francis aussi.
2: Plus qu'un peu. Girma recommandé par Francis, puisqu'on jouait déjà dans une forme instrumentale, comme tu disais, on a commencé par relever des morceaux éthiopiques. Et puis, on a composé aussi en suivant un peu les mêmes principes, en trouvant ce qui nous inspirait dans cette musique. Et puis, c'est Francis qui nous a proposé de jouer avec Girma. Et donc, voilà, on a joué avec lui. Puis ensuite, la suite de l'histoire avec le disque, l'enregistrement.
1: Alors, on glisse juste l'histoire de Girma au passage, qui est un chanteur qui a immigré aux États-Unis.
2: Ouais.
1: Et qui a donc arrêté de faire de la musique, c'est bien ça, pendant quasiment une trentaine d'années?
2: Oui, c'est ça. Bah, l'autre jour, ils m'ont reparlé dans la voiture, l'histoire avec le Walias Band, quand ils sont allés aux États-Unis. Et ce qu'ils m'expliquaient, c'était qu'un certain nombre de membres du groupe ont commencé à vouloir revenir chez eux, parce qu'il y avait des gens qui les attendaient, etc. Et lui, il a fait partie de ceux qui y sont restés. Et puis, bon, je pense que ça ne s'est pas passé comme il en aurait rêvé. Donc après, il a enchaîné des petits boulots, etc. Il n'a pas arrêté la musique, c'est-à-dire qu'il est resté quand même à l'affût de tout ce qui se passait. Voilà, c'est ça. Et souvent, quand on en parle avec lui, on se rend compte que tout ce temps où il n'a pas été sur scène, il a continué à avoir toujours l'oreille sur ce qui se passe. C'est peut-être aussi grâce à ça qu'aujourd'hui, après une petite période où il a fallu qu'il se réacclimate quand même pour revenir sur scène et tout, musicalement, il est là, il est présent, voilà.
1: Et un Girma qui est resté musicien et qui est resté compositeur aussi. Enfin, c'est des morceaux. Vous travaillez sur des compositions de Girma, je me rends pas compte.
4: L'album est rempli presque exclusivement de compos de Girma, ou alors des morceaux auxquels il a participé. Mais par contre, qui ont tous été écrits avant qu'il émigre aux États-Unis. Et c'est un groupe de morceaux qui marchent ensemble, parce que c'est que des chansons d'amour, et c'est que des chansons d'amour pour la même femme. Oui. Et donc c'est
1: comme tu l'as dit, un groupe de morceaux.
4: Ouais, ça fait vraiment. Ça raconte une histoire, c'est la sienne, et je pense qu'il a écrit ces morceaux parce qu'il en avait besoin. Et puis après, sa vie a changé, on a essayé de le pousser un petit peu parfois pour en écrire. Mais je pense que c'est quelqu'un qui écrit des morceaux quand il en ressent le besoin. Et cette histoire d'amour qui a été très intense et dont il parle avec émotion dans toutes ses chansons, à ce moment-là, il fallait qu'il traduise tout ça. Il l'a traduit en chanson.
1: Et du coup, comment ça s'est fait ce travail, cette rencontre, Francis, elle était quand même audacieuse. C'était pas gagné d'avance.
3: Bien sûr, bien sûr.
1: Ça aurait pu très mal se passer.
3: On évite de s'engager dans les mauvais plans, quand même. Mais non, ce que je voudrais reprendre juste une petite chose qu'a dit Loïc, qui n'est pas inexacte.
2: J'ai dit une bêtise. Je savais. Que
3: c'est pas une bêtise.
2: Forcément, il y a des trucs historiques à côté de Francis. C'est quand même.
3: Ah oui. Prendre un pari. Parce que c'est pas moi qui suis allé vers vous pour vous proposer Guirma. C'est Akele Oube qui est venu vers moi en me disant « On joue de la musique éthiopienne, ici et ça, tout ça. On aimerait bien, on a une résidence dans tel club à Paris, on aimerait bien inviter des artistes, est-ce qu'il y a des gens qui peuvent nous recommander ?» Ouais. Et j'ai mentionné le nom de Guirma, et ils ont tous bondi, ils connaissaient tout à fait de quoi il s'agissait. Et c'est comme ça que ça s'est fait. J'insiste beaucoup là-dessus, sur ce petit détail, évidemment. Ce n'est pas une erreur historique, mais bon, comment les choses... Il faut que les deux parties, l'orchestre et les chanteurs, soient d'accord de se rencontrer. J'ai amené les disques de Akele Oube à Guirma pour lui faire écouter. Je dis, voilà, les musiciens... Parce que lui, il me tannait de son côté, en me disant, mais pourquoi tu ne me trouves pas à moi un groupe comme tu as fait pour Marmoud, pour un tel, pour un tel. Donc voilà comment ça s'est goupillé. Non, moi, je veux faire une petite correction, c'est que je suis très hostile à faire remonter les petits vieux sur scène, quoi. Voilà, il faut que les petits vieux aient envie, quoi.
1: Absolument.
3: C'est pas une histoire de projet commercial, musico-commercial, c'est juste un projet artistique.
1: En tout cas, c'est une aventure que vous continuez de vivre avec des tournées quand même importantes. Ouais. Ça va de ce côté-là?
2: Bah là, on fait une.
1: L'Ethio Jazz plaît au public encore?
2: Ouais,
1: on dirait.
2: Ouais.
1: Hein.
2: Bah ouais, ouais. Puis c'est Guirma, quoi. C'est vraiment une personnalité aussi particulière. Hein. Il a son truc à lui qu'il faut, je pense, se couler dedans. Là, c'est vrai qu'on voit qu'on a. On a un mois de tournée, je trouve que c'est bien parce qu'on a le temps aussi de prendre le temps de rentrer dans son univers et comme tu le dis, en simplicité. Je crois qu'il n'y a pas besoin d'en rajouter tellement.
1: Et du coup, vous vivez un renouvellement à chaque concert. Enfin, ça continue d'évoluer votre aventure avec Guirma.
2: Ouais, ouais, ouais.
1: Plus que de s'épuiser.
2: Ça évolue, même si, comme disait Polo, on ne fait pas forcément des nouvelles compositions et tout ça, mais ça continue dans le... Voilà, on affine ce qu'on a, on essaie d'être au plus proche de ce qu'il donne, et je trouve que ça fonctionne bien, ouais.
1: Oui, Francis.
3: Brièvement, je peux dire, en tant que témoin, comme oreille externe, extérieure, je veux dire, la rencontre à Akele Oube et Guirma, c'est totalement inespéré. Je veux dire, comment ça fonctionne? Je veux dire, c'est
1: musicalement, humainement,
3: scéniquement. C'est ça qui est super important. C'est humainement, musicalement, aucun problème. Mais humainement, que ça fonctionne, quoi. C'est quand même des gens de culture, d'âge très différents. Ça, je veux dire, moi, de l'extérieur, je peux dire chapeau, bravo.
4: Bah, et puis, c'est pour nous, il y a eu la rencontre musicale, l'enregistrement, tout ça, quelque chose d'assez intense. Mais il y a eu, on a tous découvert un copain. Et à titre personnel, mais je pense pour tout le monde, moi, c'était la première fois, un copain, vraiment un pote, avec cette différence d'âge et de culture.
1: Oui.
4: Alors, si on peut avoir une relation privilégiée et super sympa avec quelqu'un de plus âgé, mais là, ça a passé. Il nous balance des vannes, il nous taquine, on se chamaille, on a des discussions, on n'est pas d'accord sur tout, loin de là, Et on y va. Il n'y a pas
1: possible,
4: de. Ah ben non, il ne faut pas dire ça parce que c'est devenu un vrai copain et il nous fait des bonnes surprises sur scène et en dehors de scène. Et donc, c'est, voilà, l'histoire, elle est musicale et puis elle est extra-musicale.
1: Elle est humaine.
4: Exactement.
1: Et c'est comme ça que se font les grandes histoires.
4: Et, et juste, les gens qui sont venus le voir sur scène. Les gens ressentent une sympathie presque sympathie instantanée. La fin des concerts, c'est toujours... La première fois, on a vu les gens arriver, on est tout contents, puis ils passent devant nous, ils vont direct sur Guirma, et puis ils ont envie de le prendre dans ses bras. Il y a une sympathie naturelle qui se dégage.
1: Toute cette histoire est fort bien relatée. On vous souhaite qu'elle dure le plus longtemps possible, de vous éclater un maximum, musicalement et humainement, comme tu l'as dit, Paul. Merci, Francis, de nous avoir rendu visite. On est très fiers de vous accueillir aujourd'hui au Bazar Naum. Et tout va bien se passer sur scène, puisque le concert va pas tarder à se dérouler. Je ne sais pas quand est-ce que nos auditrices et auditeurs sur Station B et sur Radio Bazar Naum entendront cette interview. Mais en tout cas, nous, on est dans l'impatience que ce concert se déroule.
0: Merci, Manu, pour cette interview. On retrouve sans plus attendre le concert.

Merci beaucoup. 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

0: Merci beaucoup. 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

Merci. 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

0: Merci beaucoup. Merci.
1: Vous êtes sur Station B et on écoute le concert de Guirma Beyene et Akel Coupé enregistré au Bazar Naum le 21 novembre 2023.

Akalewube, merci beaucoup.

0: Merci. Calm. Calm. C'est bon, c'est calme. Calm. Calm. C'est bon, c'est calme. We love you. Je t'aime. Je t'aime. We love
1: Monsieur
0: you.
1: Guillaume Abéyéné.
0: Love you, love you.
1: Love you. Monsieur Guillaume Abéyéné from Ethiopia.
0: Love you, love you. Love you. Merci beaucoup. Thank you, thank you, thank you, thank you.
2: Voilà, quel magnifique concert au Bazarnum ce soir du 21 novembre 2023. Un grand merci à Manu pour la collaboration. Merci à Loïc et à Akalibube d'avoir permis d'effectuer cet enregistrement. Merci aussi à Samno pour le travail minutieux et le temps passé au mixage de ce concert. On se retrouve très bientôt sur Station B pour de prochains événements musicaux et d'ici là, restez à l'écoute de notre antenne.

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Ouh là là, c'est Michel.

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